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0: pourquoi vous carrez, espèce d'imbécile-là?
1: Ah, mais vous marchez moins à 25 à l'heure, mon garçon, vous êtes fou.
2: Un jour est venu un monstre inconnu qui tomba des nues et conquit les villes. Alors tout trembla, alors tout changea, et ce monstre-là fut l'automobile. On vit des chauffeurs à toute vapeur semer la terreur, affronter les foules.
3: Ils faisaient leur course vêtus de peau d'ours,
2: se moquant les chevaux, écrasant les poules.